0: Auvergne, bonjour Vincent. 3-7-5 Golf Group, offre de niveau 390.
1: 3-7-5 Golf Group, on fait avant.

0: Canada 3 1 5, c'est devenu secousse légère occasionnelle. Tu vas arrêter de faire ce que tu fais bien, Canada.
1: Okay, what do you think, Center 1337?

0: Virgol 390.
1: Et dans l'année 8 jours, à Montréal, bonsoir. On a eu des rapports dans votre secteur de plantes Lévesque-Combes. Virgol 330, Virgol 310. Et pas encore de rapport à votre habitude du studio, donc c'est moi.
0: Pour les recours.
1: Pour votre route, sur Blanche, les gens ont dit que ce n'est pas 3-0, ce n'est pas 3-0. Pour le rapport à notre habitude, vous avez le trou blanc, c'est moi.

0: Alors, bon, bonjour, c'est 555, contact le vol de 2-3-1 pour 2-0.
1: Et le 555, centre de Montréal, bonjour, contact le vol 3-1-2.
0: Et le 555, on monte 3-1-0.

0: Alpha 569, control.
1: With Jet 569, Montreal Center, Roger.
0: Centre de Montréal, Air France 6732, bonsoir, niveau 360.
1: Air France 6732, centre de Montréal, Roger, bonsoir.

0: 5555, passez sur ma fréquence 1.3, décimal 2.
1: Avez-vous sur 1.3, décimal 2, 5555?
0: 5555, roger. Et est-ce que je peux vous offrir la 0.5 de Coudjouac?
1: Affirmatif,
0: Inuit 555. Inuit 555, Coudjouac, Métard 01 00 Zulu, 20 Cannes, visibilité 1-5000, 4300 pieds, quelques, 8000 pieds, départ, plafond, 2-5000 pieds, augmenté, température de 1, point de rosée 8, astuce 2-9-9-4.
2: 258
0: Heavy Montreal Center, roger, 37 position, but toxic, on course.
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0: de Montréal, bonsoir, Air France 59 devant Bordeaux, niveau 370.
1: Air France 59 devant Bordeaux, France de Montréal, bonsoir.

0: Oui, c'est 608 Montréal Center Hello, puis blog en CBLC Table en Charlie Uniform.
1: Okay.

0: Montréal, bonjour, France 029, gros porteur, niveau 410.
1: France 029, c'est pas mal, hein.

0: Alhambra, Canada 442.
1: Oui, allez-y.
0: Ah oui, on accélère. En ce moment, on affiche Mach 7-7, on fait du Mach 7-7, c'est bon pour vous.
1: Canada 442. Oui, c'est pas vraiment problématique, juste que je pense que vous ne pouvez pas l'accepter avant 7h à cause du couvre-feu.
0: Affirmatif, c'est bien ça, donc on n'est pas autorisé avant que ceci, mais pour tout le monde avec la tête,
1: c'est ça. Ok, 432, oui, c'est au 4.

7332, contact le centre de Montréal, 1-2-7-2-7. Bonjour, il y a de la semence 231, mais ça a l'air de s'acquitter en ligne dans quelques minutes.

0: 3-2-8. C'est léger qu'on continue à gagner un modéré à 3-7-0. Est-ce que c'est mieux plus bas?
1: Le 3-2-8, en fait, les derniers rapports, il y a eu deux vols vers la qui sont passés environ une demi-heure. Un à votre 3-5-0 et l'autre à votre 3-7-0. Ils disent que c'était pas mal calme aussi les deux au 7. Alors, si vous voulez essayer plus bas, c'est
0: OK, on vous tient au courant. Merci.

0: Air Canada 328, on aimerait descendre à 350.
1: Air Canada 328, descendez les vols 350.
0: Descendez votre vol 350, Air Canada 328.

0: 328, donc dans la descente, est-ce que ça s'améliore?
1: Oui, ça tourbillait pendant la descente, puis à 350, un petit peu au début, ça finit par se calmer. Là, présentement, c'est calme.
0: Merci.

0: avec vous, Claude-Wald 340.
1: Canada 365, par rapport à Montréal, bonjour.
0: Et dernière, Keith, c'est General Lightshot.
1: Canada 365, bonjour.

0: centre 00, si vous pouvez vous connecter CPDLC avec le centre de Montréal, adresse Charlie Zulu, uniforme Lima.
1: Charlie Zulu, uniforme Lima, centre 01.
2: Southwest 5721,
0: Southwest 5721, okay.

0: Bruno di Nord-Nord-Nord-Nord, di Football-Nord-Nord-Nord, montée niveau 920.
1: Bienvenue en 942, centre de Montréal, bonjour, montée niveau 320.
0: Montée niveau 320, Nord-Nord-Nord-Nord-Nord.
2: Voyage Air France 020 Lourdes, bonjour, niveau 340.
1: Air France 020, bonjour.

0: Montréal, bon matin, Air Canada 331, Boulevard 340, c'est la QSAP.
1: Air Canada 331, Roger. Par contre, il y a environ une heure de souvent de gens qui ont été modérés, Boulevard 340 à l'est de votre position, là, diminuant vers des coups de joint, environ 10 minutes devant. Donc, c'est
0: OK, merci pour toi.

0: 0-0. Apport 0-2-0, je vous écoute. Avez-vous de la turbulence reportée au niveau 3-6-0? Apport 0-2-0, dans une dizaine de minutes, on aura un apport d'environ 1 heure pour la turbulence dans le cas de la modérée, quelques minutes. La question par fidélité de point test potentiel dans une trentaine de minutes environ, donc passer la turbulence.
1: Ouais, c'est un peu tôt pour nous pour monter.
0: 0-2-0, juste pour clarification, est-ce que vous seriez capable d'accepter le niveau 3-5-0?
1: 3-5-0, on peut accepter le niveau 3-5-0 dès maintenant, Air France 0-2-0.
0: Air France 0-2-0, Roger, là je passe l'information sur cet écran, mais le niveau 3-4-0.
1: Maintenant 3-4-0, Air France 0-2-0.

0: maintenant 942, passez sur ma fréquence, 118 décimal 97.
1: 418 décimal 97, mon nom 97.
0: Dans 942, Roger.

0: 902-101, montée, que je dis.
1: Blaster de Montreal Center, c'est Egan.
0: Oui, c'est Raglan 240234 à monter pour David Gold.
1: Raglan 240, ça nous regarde, bonjour, montez niveau de vol 330.
0: On monte niveau de vol 330, Raglan 240.
2: Montreal Center, good afternoon, Speedbird 21 Bravo, flight number 340.
1: Speedbird 21 Bravo, heavy Montreal Center, bonjour.

0: Radio 704, descendez niveau de vol 29 vers Roland sur Fer.
1: Lorsque vous proposez niveau de vol 290, Radio 704.
2: United 986,
0: have you checked out 360, hello. United 986, have you met yourself, Mr. Bonjour. United 704, contactez centre Montréal, 1-2, 10-1.
1: Avec le centre de bras sur 1-3-2-1, United 704, 10-1.

0: Kilomètre 2, contactez le centre moins 1194.
1: Ah,
0: bon, il a gagné. Donc, ça, on va en passer très vite à l'autre.

0: 153 MV, Mike, Delta 153 MV, Mike, Delta, bonjour.
1: Bonjour, 753, on arrive sur 5 pour le 3 0.
0: Il est où, 753, le 3 0.

0: So Sun Ed Summit 8181, flight level 290, Mach 70.
1: Summit 8181, Montreal Center, bonjour.
2: So Montreal, Arctic 102, Fortune.
1: Arctic 102, Montreal Center, bonjour.
3: Montreal, American 55 Heavy, flight level 400.
1: American 55 Heavy, Montreal Center, bonjour. Inuit 753 à Montréal avec deux questions.
4: Allez-y.
1: Comment voulez-vous direct destination et si j'ai à changer votre attitude, seriez-vous 310 ou 330?
4: Direct destination est acceptée et puis 330 s'il vous plaît.
1: Inuit 753, roger, procédez direct destination et je vous remercie.

0: United 3045, heading 3-0. United 3045, heading Montreal Center, bonjour. Bonjour.
1: Montreal, bonjour, American 133, heavy, flight level 380.
0: American 133, heavy, Montreal, confirm, bonjour. Montréal, la connexion est très simple.
2: La taxe de droit, allez-y.
0: Oui, on passe du avant, on a fait de canard. K-A-R-A-E pour Bagotville, pour la finale 11.
2: Attaque 7-1, je vérifie votre demande. En attendant, passez-moi sur 1.302.

0: Last customer shots again.
1: Je
0: vous ai 7-5-3, ça, ma 7-3-0, ça fonctionne, à moins que vous souhaitez mon 7-3-0 qui est...

0: Le Black 7, 01, contacté par Centre de Montréal, 1-2-7-7-7.
1: Le 7-7-7, salut. Ah, correction, 7-0.

0: Il nous est 704 Centre de Montréal, bonjour, montez le niveau de vol 310.
1: Montez 310.
0: Il nous est 753, contactez le Centre de Montréal, 119-1034.
1: And
0: the summit 8181, contact Montreal Center 119.4, 19.4.
1: 19.4, summit 8181.

0: 5 Heavy 320, Lake Charles. Canada 5 Heavy, Montreal Officer, bonjour. No complaints on my side. 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
1: 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Canada 5.
2: Montréal, avec le 722.
0: Et votre 722, allez-y.
2: Oui, on voit qu'il y a un trafic avant tour. On estime environ 1,5 mètres, je pense, à Coutouac. Est-ce que vous pourriez constater ça?
0: Et votre 722, oui, je confirme. Contactez la centre de Montréal sur 1-9-24, je vais juste savoir la
2: fin. Ça, on parle avec Montréal, 1-9-24.

2105, sortir téléphone du niveau de vol 292. 2905, contactez le centre de Montréal, 132, descendant.

0: Seabird 560 Yankee, flight level 380.
1: Je vais être 754 à Montréal dans l'après-midi, montez niveau de vol 340. Et je vais être 754, en fait, pour l'instant, montez niveau de vol 312. Just be good five, Victor Yankee, heavy, Montréal, c'est un Roger, good afternoon.

0: le bonjour à Canada 326 Nous, votre vol 410.
1: À Canada 326 Nous, à Montréal, bonsoir.
0: Bonsoir.
1: À Canada 326, passez-vous directement.
0: Direct Limoges, Air Canada 326.
2: Center Russia 590, fly level 390.
1: Just 590, Mombay, send your head over.

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1: Bon, l'état des voies 3302, il faut que tu aies 7.4.
0: 7.4, Roger.

0: Bonjour Air Canada, 330 à 370 sur le lac de l'Isère.
1: Air Canada, 330 en Romain, bonsoir. Je n'avais pas de rapport récent à notre altitude, tenez-moi habitué. Et question pour vous, si besoin pour passer dans environ 27 minutes, peut-être même 15 minutes, est-ce que les trottoirs de 330 sont acceptables pour vous?
0: Quelles sont les
1: conditions à 3 mètres? Sinon, est-ce que c'est vraiment bien pour Canada 336, c'est Roger, c'est le premier rapport à 2.0 et 7. C'est 590 Montréal, c'est vrai.
2: We were getting some relatively constant light job. It seems to have smoothed out in the last few minutes.
1: Ship 590,
2: Rev.
1: Ship 590,
0: Rev. Montréal Air Canada 336. Alors, dans ce cas-ci, pour vous accommoder, on prend le 350 à votre compte.
1: Air Canada 336, Rev. J'en ai pas besoin de maintenant, donc je vais vous dire.
0: Changer
1: ce
3: compte
1: indirect. Air Canada 336, Roger. This is direct Lima. 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

0: Radio Vol 2-1-8, tournant pour 2.
1: Il est 705 à Montréal. Bonsoir, montez votre vol 3-5.
0: Radio Vol 2-1-8,

0: Tango 3930.
1: Confirmé, France 5, 3
0: Air France,
1: Centre,
0: Métropole de Montréal. C'est Air France, 3 Tango, lourd.
1: France 5, 3 Tango, Nord, Centre, Montréal, bonjour.